0: Et c'était qui au téléphone?
1: Comment veux-tu que je sache? Il a dit qu'il n'était pas un psychopathe.
0: Eh bien, c'est déjà très encourageant. Donc, on fait une fête, elle fait une rencontre. Ah, si c'est pas un psychopathe.

0: JC, on a un vrai potentiel, je le sens. JC, écoute-moi bien. JC ?
1: Oui ?
0: Page 58. 58.
2: Ah, je l'aime pas trop, celle-là.
0: Je t'annonce que je vais faire mon comeback au top 50 et que je vais le faire à travers ton corps et que ça va être énorme.
2: Je crois que tu es un petit peu en train de t'emballer, mon ami.
0: Non, page 18. Non, 17. Regarde. Je connais tout le monde dans le business. Tu peux tourner. Regarde, vas-y, tourne. Je connais tout le monde. J'ai le meilleur carnet d'adresses de la place de Paris. Faut pas laisser passer notre deuxième chance, JC. Si on veut faire notre album, il faut le faire très vite. T'avais prévu quoi demain soir?
2: Rien.
0: Ok, page 46. Demain soir, c'est l'anniversaire d'Orlando, le frère de Dalida. Il fait une énorme teuf tous les ans sur sa terrasse. Il faut absolument qu'on y soit, ok? C'est incontournable pour notre carrière.
2: C'est ça, la veille de ma note de synthèse. T'as tout compris, toi. Gilles, j'ai rendez-vous avec la gagne. Et c'est à la convention des actionnaires de la Cogip que ça se passe. Devant Muriel. Bon, allez, je vais me faire un petit brushing.
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3: Quel est votre diagnostic?
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0: ce que vous avez vu?
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0: Maman, je vais lui faire sauter la gueule à ce fumier. 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

0: m'attendais plutôt à un verre de gros rouge.
1: C'est une boisson chômeur, ça, le gros rouge.
0: Vous n'êtes pas chômeur.
1: Mais ça dépend des jours. Aujourd'hui, ça m'étonnerait.
0: Vous avez trouvé du travail?
1: Je trouvais, c'est une façon de parler. Quand on trouve, c'est qu'on cherche.

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1: Que puis-je dire? 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

0: fais?
1: Le riff?
0: Le riff mon cul, ouais, tu fais un solo, là.
1: Non.
0: Il fait un solo ou pas?
2: Ouais, c'est un peu RPG, quoi.
0: Le solo, c'est la virtuosité. Et la virtuosité, c'est méprisable.
2: Virtuosité,
0: ouais. Vos gueules, ce morceau, c'est une tuerie. Et là, on dirait un slow. On reprend tout.

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0: Ben, je veux dire, sexuellement. 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
1: Porno hard?
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0: déjà envoyé une gonzesse,
1: hein? Ben non, tu plaisantes. Mais j'ai déjà vu le faire au cinéma.
0: C'est ça, dans les contes de fées.
1: Bon, je m'en passerai.
0: Ton calbar, t'as changé quand?
1: Hier.
0: Ça suffira, viens.
2: Bon alors, qu'est-ce que t'attends pour te déshabiller?
1: Je suis un peu gêné.
2: T'espères quoi? Que je vais attendre à côté?
1: C'est juste que...
2: Que quoi? Faut y aller, je suis payée à l'heure. Et je touche pas le chômage. C'est vrai que t'as jamais fait l'amour?
1: Oui. Mais je l'ai vu faire au cinéma.
2: Oh, qu'il est trop niant. Jamais, hein? Ça va te faire une drôle d'impression. Regarde, tout ça, c'est à toi. Viens, ils vont pas te mordre. Viens, j'ai envie de toi. Bon, allez, terminé. Tout bien pesé, c'est pas trop difficile.

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4: Bonjour, bonjour à tous. Un grand silence s'est imposé dans la capitale. Le pape Léon XIV célèbre actuellement la messe place de la Concorde à Paris. Le Vatican annonce la présence de 700 000 personnes pour cet office religieux. Un peu plus tôt, le souverain pontife avait descendu les Champs-Élysées à bord de sa papa mobile sous les acclamations des fidèles. Il a salué la foule et béni plusieurs bébés sur son passage. La messe, célébrée en français, doit se terminer vers 16h30. Journée de mobilisation pour le climat aujourd'hui avec près de 260 marches organisées partout en France. À Clermont-Ferrand, la matinée a été marquée par un incident dans l'un des cortèges. Un automobiliste a foncé dans la manifestation, faisant 4 blessés légers. Le parquet écarte la piste terroriste. Le conducteur, âgé de 37 ans, aurait voulu forcer le passage. Et les premiers tests révèlent une consommation de drogue. Il a été placé en garde à vue. En parallèle, les pompiers commencent 4 jours de mobilisation pour demander plus de moyens et des recrutements. Une manifestation nationale est prévue mardi à Paris. Une fuite accidentelle de données chez OpenAI. L'entreprise reconnaît que 53 images transmises par des utilisateurs de ChatGPT ont été publiées par erreur sur des sites d'hébergement. OpenAI indique avoir lancé le retrait. Selon l'AFP, ses agents d'intelligence artificielle ont également consulté plusieurs sites gouvernementaux américains. Les vérifications vont se poursuivre durant plusieurs mois. Les sénateurs, c'est demain, mais les citoyens ne déposeront pas de bulletin. Ce sont des grands électeurs, principalement des élus municipaux, qui vont voter. Au total, 178 sièges sur les 348 que compte le Sénat seront renouvelés. Le scrutin concerne 58 départements, 5 collectivités ultramarines et 6 sièges représentant les Français de l'étranger. Et puis en Formule 1, George Russell remporte le Grand Prix d'Azerbaïdjan. Le pilote britannique s'est imposé pour un dixième devant Max Verstappen. Le Français Isaac Hadjar complète le podium pour son retour à la compétition. Bon après-midi à tous.
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Bonjour et bienvenue dans l'émission La Fabrique de l'Illégalité, dans les studios de Radio Campus 102.2 FM. Une nouvelle émission portée par le collectif Anticra Montpellier pour parler de l'enfermement, de la répression policière et des frontières. Pendant une heure, cette émission sera l'occasion de décortiquer l'actualité, comprendre les nouvelles lois et ce qu'elles vont impliquer, ou encore documenter les résistances à l'intérieur et en dehors des lieux d'enfermement. On y parlera d'initiatives locales, d'événements en prévision, mais on s'attachera aussi à apporter une profondeur historique aux mécanismes à l'œuvre aujourd'hui. De cette fabrique de l'illégalité qui nous met la rage au ventre et nous pousse à l'action. Cette émission, tout comme notre collectif, sera sous un prisme anticarcéral, anti-frontières, révolutionnaire. Ce sera un espace pour donner la parole aux personnes concernées, aux militants et militantes ou aux chercheuses qui enquêtent sur ces questions. En bref, des invités, de l'actualité, des chroniques et

0: Aujourd'hui, nous sommes avec Ben.
1: Salut.
0: Mathis.
2: Hello.
0: Et moi-même, Arthur, du collectif Anticra de Montpellier. Et d'autres invités qu'on va vous présenter juste après. Donc, l'émission d'aujourd'hui, elle est dédiée à ce qu'il se passe autour de chez nous. À 7, près de 30 personnes sont gardées entre 4 murs, car elles n'ont pas les bons papiers. À Béziers, l'État prévoit d'enfermer 140 personnes supplémentaires dans la même situation. Ces prisons pour étrangers, ce sont les centres de rétention administrative, les CRA. Un rapide historique permettra d'abord de mettre en perspective ce lieu particulier d'enfermement, étroitement lié à l'histoire coloniale de la France. Nous aurons ensuite deux invités, Isabelle.
3: Bonjour.
0: Et Florence.
4: Bonjour.
0: Du collectif Visite Citoyenne de Sète. Et Pauline, du collectif Béziers Anticra.
5: Bonjour.
0: Avec le collectif Visite Citoyenne, Isabelle et Florence, on discutera de l'histoire du CRA de Sète, ainsi que de ses conditions de rétention. On écoutera des témoignages de personnes enfermées, transmises lors des visites régulières au CRA de Sète. Isabelle et Florence, vous nous parlerez aussi des actions entreprises par votre collectif. Ensuite, Pauline, du collectif Anticra Béziers, nous parlera quant à elle du projet de construction du CRA à Béziers, de son actualité et les actions entreprises jusqu'à maintenant pour essayer de l'arrêter. Et enfin, nous parlerons de la manière dont nous pouvons nous mobiliser sur ces questions de l'enfermement et des entraves à la circulation de manière générale, et comment la lutte contre ces CRA, elle s'articule plus largement avec les luttes aux frontières et les luttes anticarcérales.
2: Est-ce que déjà vous pouvez présenter votre collectif un peu plus en détail ?
6: Oui, bien sûr. Alors, le collectif des visites citoyennes, c'est un petit groupe de personnes de 7 et parfois des environs, et qui rendent visite aux personnes enfermées au CRA de 7. Nous exerçons ainsi un droit de visite, mais qui est normalement accessible à tout le monde. Notre rôle, c'est écouter, échanger avec des personnes retenues, leur apporter aux besoins une aide matérielle, par exemple s'ils ont besoin de vêtements, de téléphone, d'hébergement quand ils sortent le soir tard, etc. Alerter sur un certain nombre de problèmes l'association des juristes qui est présente dans le CRA ou le service médical. Ça, c'est un petit peu difficile parce que c'est pas, le service médical n'est pas très facile à joindre. Avec l'accord des personnes qui sont retenues, il s'agit aussi bien sûr de recueillir leurs témoignages sur leur parcours, leurs conditions de rétention, le vécu, et porter leur voix hors des murs. Et enfin, dénoncer les conditions de rétention et le non-respect des droits à travers diverses manifestations, et interpeller les autorités, notamment la contrôleuse générale des lieux de privation de liberté et le défenseur des droits. Je conclue quand même en disant que nous revendiquons la fermeture des CRA. Nos visites sont une action militante contre l'enfermement. Les témoignages recueillis et diffusés y participent.
2: Merci. Pauline, est-ce que tu peux nous expliquer un peu ce que vous faites à Béziers Anticra ?
5: Alors, le collectif Béziers Anticra, c'est tout d'abord une sorte d'inter-orga de différents collectifs basés à Béziers et ses environs, et qui est composé d'associations locales, dont par exemple il y a la LDH, la CIMAD, il y a un média local qui s'appelle EVAB, Envie à Béziers, des syndicats solidaires, des partis politiques, on compte LFI, le NPA notamment, et aussi des personnes qui ne s'inscrivent pas forcément dans des associations et aussi des collectifs de plus en plus qui se montent au sein de cette inter-orga. Et ce collectif, il va être soutenu par d'autres associations locales, enfin plus ou moins locales, comme la Confédération Paysanne, les Visites Citoyennes de Sète qui nous soutiennent, et aussi Cuisine d'ailleurs à Béziers.
2: Et en termes d'action ?
5: Alors, en termes d'action, nous, on cherche à visibiliser le projet de construction du CRA qui doit avoir lieu à Béziers. Et nos actions, principalement, ça va être de visibiliser le projet de construction du CRA à Béziers, d'informer la population locale, enfin les Biterroises et les Biterrois, et même au-delà de ce projet, pour justement essayer de créer une sorte d'opposition locale à ce projet.
2: Merci beaucoup. Donc maintenant, on va passer à une mise en contexte historique des CRA, présentée par Ben.
1: Alors, on pourrait faire remonter la généalogie des CRA à la période de l'expansion coloniale française. et de l'esclavage et trouver des liens entre ces actuelles prisons pour étrangers et les institutions carcérales spécifiquement développées pour enfermer et contrôler les corps des personnes non blanches. C'est le cas, par exemple, du dépôt des Noirs, mis en place en 1777 par la monarchie française dans le cadre de la police des Noirs et dont la vocation est d'enfermer les esclaves de passage en métropole. On pourrait trouver des ascendants plus directs, comme les camps créés en 1938 pour interner les étrangers indésirables, je cite, considérés comme dangereux pour la sécurité publique. Et on voit comment cette notion de sécurité ou d'ordre public est déjà utilisée spécifiquement contre les étrangers. Ce sont ces camps comme ceux d'Argelès, de Rivesaltes ou d'Agde qui furent utilisés pour enfermer les réfugiés espagnols fuyant le franquisme et qui pour certains servirent de lieu de transit pour les populations juives et tziganes envoyées à Drancy et de là vers les centres d'extermination en Allemagne nazie. Mais sous leur forme actuelle, les CRA sont beaucoup plus récents et ont été institués sous la Ve République en deux temps. Un premier temps dans des conditions scandaleuses, encadrées par aucun texte, c'est-à-dire illégales, et un deuxième temps dans des conditions tout aussi scandaleuses, mais avec un arsenal juridique qui les instaure officiellement et dont l'évolution devient de plus en plus répressive au fil du temps. Et c'est aussi ça l'état de droit. Dans les années 60, avec la décolonisation et les indépendances, l'État français cherche à expulser les populations étrangères, principalement algériennes, qui ne satisfont pas aux conditions d'en faire de la main-d'œuvre bon marché. Cette, je cite encore, « masse de chômeurs, de malades, de sans-logis et d'asociaux », comme le qualifie un rapport de police de 1962, a vocation à être renvoyée par le bateau suivant, quelle que soit sa destination par ailleurs. Mais voilà, parfois il faut attendre le lendemain, et entre-temps il faut bien héberger et surveiller ces personnes. Quoi de mieux alors qu'un grand hangar sur le port de Marseille ? C'est le fameux hangar d'Arinck, hangar construit au début du XXe siècle, désaffecté, puis réhabilité rapidement en 1962 et remanié en 1963. Il s'agit alors d'un plateau de 600 mètres carrés, divisé en plusieurs dortoirs, sans douche, avec un chauffage intermittent. Au fur et à mesure du durcissement des règles contre l'immigration et du développement de la chasse aux, je cite encore, « faux touristes algériens », le centre connaît une activité accrue et les périodes d'enfermement s'allongent, même si elles dépassent rarement une semaine. Mais au bout de 12 années, après le passage de plus de 50 000 personnes, hommes, femmes, enfants, enfermées dans des conditions extrêmement éprouvantes, un grain de sable se met dans la machine. En avril 1975, la police enlève Mohamed Chérif, un ressortissant marocain en situation régulière, à l'issue d'un rendez-vous en préfecture. Ses amis préviennent l'avocat Sixte Ugolini, responsable local du SAF, qui est un syndicat d'avocats plutôt militant. Ce dernier convoque alors les journalistes et lors d'une conférence de presse retentissante, il dénonce l'enlèvement de son client et dévoile au grand public l'existence de cette prison clandestine, bien connue des populations immigrées marseillaises par ailleurs. Cette révélation entraîne un scandale politique et médiatique, et si plusieurs personnes, parmi lesquelles Mohamed Chérif, sont libérées, ce n'est pas pour autant la fin des centres de rétention administrative, loin de là. Car voilà, on a quand même une politique raciste à faire tourner. Impossible de fermer purement et simplement Arinck, les pouvoirs publics n'auront de cesse que de vouloir régulariser a posteriori cet enfermement administratif grâce à divers bricolages juridiques qui sont tous retoqués. En 1981, arrive l'alternance, Mitterrand est élu président de la République, et au Parlement, la majorité présidentielle composée des socialistes et des communistes est très large. Que croyez-vous qu'il arriva ? La loi du 29 octobre 1981 légalise les CRA, et l'administration remobilise ce qu'elle a sous la main. Le hangar d'Arinck est immédiatement réutilisé, et ne sera désaffecté qu'en 2006. À Rivesaltes, le CRA occupe un îlot du camp où en 1942 ont été internés et envoyés vers les centres d'extermination un peu plus de 2000 juifs, hommes, femmes et enfants. À Nice, le CRA est dans une ancienne caserne, construite en 1870 et utilisée en 1942 pour regrouper un millier de juifs, dont la moitié fut déportée à Auschwitz. L'État construit ensuite dans les années 80 et 90 quelques bâtiments ad hoc. L'objectif des CRA reste en théorie identique à celui du hangar d'Arinck. Retenir les personnes qui n'ont pas les bons papiers en attente de leur expulsion. Pourtant, au fur et à mesure des lois sécuritaires et racistes qui sont passées dans les années 90 et 2000, tant sous les gouvernements de gauche que de droite, la durée de rétention maximale passe de 7 jours à 10, 12, 32, 45, 90 jours en 2018. En 2026, le Conseil constitutionnel a définitivement validé une durée maximale de rétention de 210 jours pour les personnes condamnées pour activités terroristes ou pour certains crimes ou délits, meurtres, viols, extorsions, ou qui représentent une menace réelle, actuelle et d'une particulière gravité pour l'ordre public. En parallèle, l'État ferme des centres trop vétustes, en réhabilite d'autres et en construit de nouveaux, notamment dans les années 2005-2008, puis dans les années 2020. Les bâtiments ressemblent alors de plus en plus à des prisons de haute sécurité, avec coursives grillagées, concertinas, ces fils de fer barbelés avec des lames qu'on retrouve sur les frontières militarisées comme à Ceuta. C'est par exemple le cas du CRA d'Olivet, près d'Orléans, inauguré en 2024, que la presse locale qualifie même de forteresse. Il y a aujourd'hui en France 27 CRA, répartis sur l'ensemble du territoire, ce qui permet d'enfermer un maximum de 2187 personnes. Les dernières années marquent une accélération dans la volonté de réprimer les personnes sans papyriser. J'aime bien ce néologisme des camarades de l'Anticra de Lyon qui montre le processus d'oppression. Puisque l'État veut en ouvrir 8 de plus d'ici 2030, dont un à Béziers, on y reviendra, et porter la capacité à un peu plus de 3000 personnes enfermées. Cela maintiendrait la France en haut du sinistre palmarès des pays européens avec le plus grand nombre de personnes enfermées en centre de rétention administrative. Car oui, même si on vient de parler spécifiquement du cas de la France, avec son histoire propre, il faut bien être conscient que l'on est dans un mouvement beaucoup plus large, soutenu par les institutions européennes. On a en effet un règlement retour, porté cocorico par des eurodéputés français, qui fait des CRA un mécanisme parmi les nombreux autres ayant la vocation de transformer l'Europe en forteresse et ses frontières en cimetière. La lutte est ici, mais elle est aussi partout où il y a de l'oppression.
2: Merci, ça nous a permis de comprendre mieux l'historique des CRA et pourquoi on en est arrivé là aujourd'hui. Donc, à présent, on va se tourner vers vous, Visite Citoyenne, pour que on s'intéresse plus spécifiquement aux CRA de 7 et comment, au fur et à mesure du temps, depuis la construction de ce CRA, les conditions de rétention ont pu évoluer.
3: Donc le CRA de 7 a ouvert en juin 93. On a assez peu d'éléments sur cette période-là. Le collectif, avant le collectif Visite Citoyenne, il y avait un autre collectif, le RESF, Réseau Éducation Sans Frontières, qui organisait aussi les visites donc début des années 2000. Donc on a le recul vers ces années-là. Donc la constante depuis ces années-là, c'est... ça a toujours été l'univers carcéral, l'ennui, les humiliations, les vexations, le manque de nourriture. C'est essentiellement ça. Ce qui a changé, ce qui évolue du fait des lois, c'est la durée de séjour, entre guillemets, durée de placement en centre de rétention. En 2018, par exemple, les personnes restaient en moyenne 11 jours. En 2025, c'est 45 jours. Sachant aussi, l'évolution, c'est la population, le profil de population. Ça pouvait être des profils... il pouvait y avoir des mineurs, par exemple, ce qui n'est plus le cas. Des personnes qui sortaient de prison, c'est encore le cas actuellement. Donc ce qui évolue, donc c'est le profil des personnes et aussi ce que les différents gouvernements ont voulu mettre en avant pour criminaliser ces personnes-là. Les chiffres de 2018 montrent qu'il y avait... ils étaient 20% à, sortant de prison à être au CRA, et actuellement, du fait des changements, c'est 49%, mais en chiffres bruts, c'était quand même important. Mais là, du fait de cette loi, c'est avoir un affichage, il y a des sortants de prison dans les CRA, ce sont des dangereux criminels. L'autre public, on rencontre de plus en plus de personnes avec des gros, gros problèmes de santé, souvent des problèmes de santé incompatibles avec un maintien en rétention. Par exemple, en 2025, seulement 2 personnes sont sorties du CRA pour des questions de santé, alors qu'auparavant, il pouvait y avoir une vingtaine de personnes qui sortaient parce que leur état était incompatible. Ce n'est plus le cas maintenant. Donc, on a la conjugaison entre une durée de rétention longue, des profils de personnes dont l'état est incompatible avec la rétention. Donc, ce qui rend vraiment les choses très compliquées, encore plus compliquées qu'auparavant. Je vais passer aux conditions de vie, juste pour faire un petit tableau du centre de 7. Donc, c'est un centre de 28 places. Il y a deux étages, des chambres au rez-de-chaussée, des chambres à l'étage. Ce sont des chambres pour 2 ou pour 4, avec des lits superposés. Les personnes ont liberté d'aller et venir dans leur espace, donc, qui comprend les chambres, la pièce commune, une pièce commune de 40 mètres carrés où ils peuvent manger. Il y a aussi des jeux à disposition, des jeux de société, échecs, baby-foot, la télé. Et une cour grillagée de 50 mètres carrés, mais tellement grillagée qu'ils ne peuvent pas voir le ciel. Sur cet espace-là, liberté totale. Et en contrepartie, aucune pièce ne ferme, même quand ils vont aux toilettes. Aucun placard ne ferme, parce que selon le ministère, il y aurait des risques de retranchement des personnes, ou le risque de cacher potentiellement une arme ou un objet qui serait détourné en arme. Au niveau de l'hygiène, car bah, partant du principe à nouveau que tout objet peut être transformé en arme, donc les personnes n'ont pas accès à une brosse à dents par exemple, donc ils utilisent une espèce de petit doigt en plastique avec des picots pour se brosser les dents. Je pense qu'il n'y a pas de peigne et de brosse non plus. La société qui assure le ménage dans le CRA, la société GEPSA, apparemment est chargée du rasage une fois par semaine pour tout ce qui est question de vêtements, etc. Donc c'est l'Office français de l'immigration et intégration, qui est en charge du vestiaire, on va dire. Donc mise à disposition de vêtements, récupérer les bagages des personnes si besoin, leur verser le salaire quand il y a des salaires à verser. Donc pour tout ce qui est... Et la police se charge de mettre à disposition des téléphones pour chaque personne. Donc ils ont tous un téléphone portable classique, mais parmi ces téléphones, il y a 5 téléphones smartphones. Donc, bon, évidemment, avec photo neutralisées. Et ce qui fait qu'il peut y avoir aussi des tensions, parce que justement, certains ont des smartphones et pas d'autres. Bon, la police distribue aussi des cartes SIM avec les téléphones. Ce qui nous permet, nous, collectifs, sachant que les cabines téléphoniques sont hors d'usage, ce qui nous permet de communiquer avec les personnes, et c'est comme ça qu'on arrive à organiser nos visites. Je poursuis sur qui est présent donc, au sein du CRA. Il y a donc la police, l'association en charge de l'accompagnement juridique des personnes. Donc sur 7, c'est Forum Réfugiés. Sur d'autres CRA de France, ça peut être la CIMAD ou France Terre d'Asile, par exemple. Il y a 5 associations différentes, des associations qui remportent des appels d'offres. Et donc nous, on travaille vraiment en collaboration, en partenariat plutôt, avec Forum Réfugiés qui s'occupe de l'accompagnement juridique tout au long de la rétention. Auparavant, les personnes étaient transportées au tribunal à Montpellier, tribunal judiciaire ou administratif. Maintenant, à 7, l'audience en vidéoconférence est devenue systématique. Donc nous, au collectif, on a possibilité, hein, c'est libre pour tout citoyen d'assister à ces audiences. C'est une audience où le son est très très très mauvais. Donc, et souvent les personnes, on le voit, alors qu'elles nous parlent très vivement avant l'audience, mais elles perdent un petit peu leurs moyens. La juge ou le juge leur donne la parole, qu'est-ce que vous voulez dire? Et en général, ils disent rien, ils ont vraiment des difficultés. Certains, quand ils ne parlent pas français, ils font appel à un traducteur. Nous, ça nous est arrivé de voir qu'un traducteur en anglais qui traduisait le quart de ce qui était dit. Donc, la qualité de traduction très aléatoire, et c'est vraiment très expéditif, et on ne s'attache pas au cas particulier de la personne. C'est... Voilà, c'est bon.
6: Oui, c'est des décisions assez stéréotypées, on va dire. Et je voulais juste dire que je crois que les audiences au tribunal administratif, c'est encore à Montpellier.
3: Oui, c'est surtout
6: seulement le tribunal judiciaire, c'est ça, qui est en audience sur place.
1: Juste une demande de précision. Donc là, vous avez parlé de tribunal administratif et de tribunal judiciaire. Vous pouvez nous expliquer un petit peu qui fait quoi, en fait, dans la chaîne?
6: Alors, le tribunal judiciaire, c'est le juge qui va statuer sur la rétention. Voilà, on peut faire appel à la décision. Bon. Le tribunal administratif, c'est celui qui va statuer sur l'OQTF. Donc c'est deux démarches différentes, puisqu'en général, il y a au moins 50% des personnes qui arrivent et qui ont déjà une OQTF. Enfin, voilà. C'est ça la différence entre les deux juridictions.
1: Alors, OQTF, obligation de quitter le territoire français, c'est rentré malheureusement dans le langage courant, mais voilà.
3: Oui, sachant que le tribunal judiciaire, savoir si on poursuit la rétention ou pas, l'enjeu c'est est-ce que la rétention est justifiée pour cette personne. Le but pour la préfecture, c'est d'expulser

0: 47% font plus de 46 jours. Voilà. Donc, et il y a 30% des retenus qui restent entre 76 et 90 jours. Donc, c'est des durées qui ont vraiment beaucoup augmenté par rapport à ce qui était avant, ce qui se faisait avant. Voilà. Quant aux personnes libérées, ben, elles sont quand même 65,7%. Et les éloignés, presque 18%. Donc, en fait, les chiffres des gens qui sont éloignés n'ont pas beaucoup évolué, alors que les durées de rétention ont considérablement évolué. Ce qui veut bien dire que l'allongement de la durée de rétention ne change pas grand-chose aux éloignements.
1: On avait l'impression, il y a quelques années, que les rétentions les plus longues possibles étaient plutôt réservées aux ressortissants algériens, en quelque sorte une mesure punitive, puisque les expulsions vers l'Algérie ne pouvaient pas se faire facilement. Est-ce que c'est ce que vous ressentiez ou vous voyez aussi à 7 ?
2: Ce qu'il faut savoir sur 7, c'est que 40% des personnes enfermées sont de nationalité algérienne. Donc de fait, il y a beaucoup d'Algériens. On n'a pas les chiffres de est-ce que les Algériens sont plus ou moins expulsés, mais ce qui est, depuis la reprise il y a quelques mois, on a eu connaissance d'expulsions d'Algériens, oui.
0: C'est-à-dire que les relations qui se réchauffent avec l'Algérie officiellement ont amené des ouvertures et les Algériens sont donc plus en plus expulsés, ce qui n'était pas le cas l'année dernière encore, où tous disaient « bon, je vais rester 90 jours et après je vais être libéré ». La visite citoyenne, voilà, on s'inscrit dans une dénonciation des crats de l'enfermement, et on veut le faire connaître, le faire savoir pour sensibiliser les gens à la question, mais de fait, par moment, on se sent un peu des supplétifs. En apportant des vêtements, en apportant des clopes, enfin des choses comme ça, quoi. Donc, c'est pas non plus un positionnement facile.
2: Et avec notre objectif de respect des droits de la personne, dans le travail qu'on fait avec Forum Réfugiés, ben, ça a du sens, en fait.
1: Et je pense malheureusement que c'est une ligne de crête que connaissent beaucoup d'associations qui viennent en aide aux étrangers. On a à la fois envie d'aider les gens qui viennent dans nos permanences juridiques ou qui frappent à notre porte. Mais en même temps, ça veut dire qu'on fait de la sélection de bons dossiers, ça veut dire qu'on fait le taf de la préfecture qui n'a pas fait le sien. Et on participe aussi à ce système. À la fin, on a aidé des gens, mais on se demande, voilà, est-ce qu'on participe pas à entretenir le système aussi ? C'est des questions qui sont très compliquées à traiter, en fait. Ouais.
0: C'est des questions qui se posent depuis la naissance des associations, des mutuelles et toutes ces structures. C'est remplir un rôle, des tâches que l'État ne prend pas en charge.
3: Oui, parce qu'en fait, c'est ce qui est difficile à tenir en même temps, c'est la lutte politique contre ces structures que sont les CRA et après les prisons, les lieux d'enfermement en général, et après l'aide aux personnes. Des fois, c'est difficile de tenir les deux en même temps, même si c'est ça la position politique. Mais forcément, quand on vient en aide aux personnes, on doit se confronter à des structures contre lesquelles, par ailleurs, on lutte politiquement, quoi. Donc, ça se comprend.
4: Peut-être si on revient un peu sur la condition des personnes retenues dans ces CRA, je voulais vous poser une question sur la place des femmes. Ça marche comment ? Est-ce qu'il y a des CRA spécifiques pour les femmes ? Est-ce que les CRA sont mixtes ? Si vous pouvez un peu nous expliquer.
2: Oui, il existe aussi des centres de rétention pour les femmes. Ils ne sont pas mixtes en général dans le sens où les bâtiments sont distincts, les bâtiments pour les femmes, les bâtiments pour les hommes. Bon, à 7, il se trouve que c'est un CRA réservé aux hommes. Mais à Nîmes, par exemple, il y a des femmes. Dans certains centres, mais c'est surtout en Outre-mer, à Mayotte, il y a encore des enfants dans les centres de rétention, jusqu'en 2027, si je ne me trompe pas, alors que partout ailleurs, il n'y a plus d'enfants, heureusement.
4: Et enfin, j'aimerais savoir qu'est-ce qu'il arrive quand les personnes sont relâchées, finalement. Est-ce qu'elles ont un endroit où aller ? Comment on s'occupe d'elles ou pas, justement ?
2: Les personnes, quand elles sortent, sont livrées à elles-mêmes. Donc, et souvent, très souvent, elles sortent à minuit. Quand elles sortent à l'issue des 90 jours de rétention, elles sortent à minuit du centre de 7. Et quand il s'agit

0: d'une libération après jugement, très souvent elles sortent tard. Donc le dernier train qui part à Montpellier part à 21h, donc les personnes sont livrées elles-mêmes. Cet hiver, l'hiver dernier, il a fait quand même très froid, donc quand on avait connaissance des sorties, on organisait un hébergement pour les personnes, donc on a réservé des nuits d'hôtel ou des nuits en auberge de jeunesse, ou parfois en hébergement solidaire chez des habitants du bassin de Thau. Jusqu'à maintenant, elles étaient plus ou moins protégées, mais du fait de la dernière loi du 27 juillet 2026, sur la base d'une même mesure d'éloignement, au QTF ou autre type de mesure d'éloignement, la personne peut être maintenant enfermée en CRA jusqu'à 5 fois.
1: Jusqu'à 5 fois, alors que jusqu'à présent, c'était 2 fois. Et de même, il y a une autre difficulté. Jusqu'à présent, elles avaient, jusqu'à cette fameuse loi, 7 jours à la suite de leur sortie pour regagner un lieu de vie. Maintenant, c'est 48 heures, c'est-à-dire 2 jours. Avec le risque de replacement à nouveau en CRA s'il y a une infraction. Ça devient extrêmement difficile.
2: Je reviens sur ce que vous disiez toutes les deux sur la durée du temps qui rétrécit pour regagner son lieu de vie. À 7, les personnes qui sont enfermées ne sont pas uniquement de la région ?
1: Non, du tout. Elles peuvent venir de... Alors les plus proches, disons, peuvent venir de Montpellier, mais il y en a qui viennent de Nîmes, de Marseille, de Toulon, de Toulouse. Le placement en CRA, je pense, obéit à des logiques peut-être juste de place. Elles ne sont pas du tout forcément proches. Et ça pose un problème d'ailleurs pour les visites quand ils ont des proches qui sont susceptibles de venir les voir.
3: Et donc maintenant, Florence va nous parler de témoignages sur les conditions de vie au CRA de 7.
0: Donc un petit témoignage sur la cour dont on parlait, la cour grillagée.
4: Il y a des provocations des agents, mais moi, j'ai pas de problème. Mon but, c'est sortir d'ici. Il y a la salle télé avec les deux baby-foot, un peu de sport et la promenade en accès libre. Mais avec ses grands murs et son toit en grillage, c'est une vraie cage. Je ne vois pas le soleil. C'est mieux en prison. Le manque d'activité, ça augmente encore le stress. Les calmants, ça ne suffit pas.
0: J'ai sur la chaleur.
4: Au CRA, monsieur partage une chambre de 2 au rez-de-chaussée. Il fait un peu chaud car la clim ne marche pas à ce niveau. Avec les autres retenues, ça va, mais ça dépend. Car c'est dur de toujours réfléchir sans péter les plombs. La plupart sont algériens. Sinon, les repas, c'est la galère, et ceux qui n'ont pas de visite n'ont pas de complément.
0: Dans le sens où les familles apportent quand même pas mal de nourriture. Sur le manque d'intimité.
4: Monsieur explique que son intimité, comme celle de toutes les personnes, n'est pas respectée, car les chambres, les toilettes et les douches ne ferment pas. De plus, une odeur pestilentielle venant des WC envahit la chambre. Selon lui, l'hygiène laisse à désirer. Tant dans les chambres que les parties communes. La nourriture n'est pas bonne et pas en quantité suffisante. Pas d'aération suffisante, pas suffisamment d'oxygène dans les chambres et couloirs. Monsieur, qui est asthmatique et fait des crises d'angoisse, s'en plaint auprès des agents de la PAF. On lui a dit qu'il pouvait dormir dans la cour grillagée. Mais il a demandé un duvet ou couverture qui lui aurait été refusé. Monsieur se plaint des conditions de vie au CRA de 7. Des chambres très petites, une douche qui pue, pas comme à Toulouse où la cour est grande comme un stade, les chambres larges et où il y a 2 salles télé. La nourriture est un vrai problème. Les gens ont toujours faim et cachent de la nourriture sur eux quand ils le peuvent. Il dit qu'il y a très peu de familles qui viennent rendre des visites et apporter des compléments. Il ne se voit pas rester ici encore un mois et demi sans devenir fou.
5: Donc on sait que la police en France, elle est assez violente. J'imagine que c'est le cas aussi dans les CRA. Est-ce que tu peux nous en parler plus en détail ?
0: Oui, dans les CRA, il y a une certaine tension. Alors, certaines personnes qu'on rencontre nous disent « ben moi, je veux pas de problème, alors je me tiens tranquille pendant toute la durée de rétention, et pas de vagues, et tout se passe bien avec la police ». Mais dès qu'une personne veut revendiquer quelque chose, demander quelque chose, Ça peut entraîner des problèmes avec la police. Une personne peut juste demander, on avait le cas de quelqu'un qui devait demander, un chargeur pour son portable, et ça, il s'est retrouvé en cellule d'isolement. Ça peut très vite, dégénérer. Ce qui est constant de la part de la police, c'est le tutoiement systématique, des propos dégradants, humiliants, et les vexations. Ça, c'est quelque chose qu'on entend tout le temps. Je peux vous livrer quelques témoignages sur la police ?
5: Bien sûr.
4: Monsieur parle de son agression au Crade 7. Il se serait fait traîner au sol et frappé par un policier aux côtes, par des coups de genoux. Il me montre ses blessures et le certificat du médecin du CRA. Monsieur aurait été ensuite placé en cellule d'isolement où il aurait été encore frappé. Il a porté plainte contre le policier. Transféré dans un autre centre, il a été amené à l'hôpital pour passer une radio, plutôt complète selon lui. Une autre personne parle de maltraitance de la part des agents de la PAF. Le CRA est pire que la prison. Aucun respect, des provocations des surveillants. On est bousculé, réveillé par des coups de pied. Il n'y a rien à faire, la nourriture n'est pas bonne. Au point de péter les plombs et faire une tentative de suicide après avoir été mis à l'isolement à la suite d'une dispute avec un collègue. Avec d'autres, pour exprimer leur ras-le-bol, il a aussi fait une grève de la faim pendant quelques jours. Personne n'est à l'écoute. Il n'y a pas de psy non plus.
2: Tu parlais de grève de la faim de certains retenus. Vous pouvez nous parler à l'intérieur, comment les retenus justement peuvent lutter contre leurs conditions ? Est-ce qu'ils arrivent justement à s'organiser et à faire des choses pour que leurs conditions soient moins mauvaises que qu'elles sont actuellement ?
5: Et aussi des sanctions qui peuvent leur être attribuées. Et notamment, on t'a parlé de la cellule d'isolement. Mmh. Qu'est-ce que c'est ? Comment ça fonctionne, etc.
0: Donc, il y a maintenant deux cellules d'isolement. Il faut savoir que dans le passé, il y avait deux parloirs. Donc, et maintenant, il n'y a plus qu'un parloir. Donc, c'est ce qui limite les visites des visiteurs. Et deux cellules d'isolement qui sont utilisées à la fois pour l'isolement sanitaire. Une personne atteinte de la tuberculose, par exemple, avait fait toute sa durée de rétention, je crois les 90 jours, en cellule d'isolement. Donc c'est à des fins sanitaires, mais c'est aussi pour calmer, j'ai une expression d'un policier, calmer les fortes têtes, je crois, quelque chose comme ça. Donc normalement, il y a une traçabilité de l'utilisation de la cellule, c'est-à-dire que ce qui avait été relevé par la contrôleure générale des lieux de privation de liberté, donc chaque fois que la personne est mise en isolement, normalement c'est tracé par les policiers. C'est une toute petite pièce avec des sanitaires très sommaires, je crois. Même si c'est tracé, c'est pas vraiment justifié. C'est utilisé de manière, selon la contrôleur, de manière disproportionnée sur cette.
5: On peut y rester combien de temps dans cette cellule ?
1: Ça peut être long. L'exemple que citait Florence sur un isolement sanitaire, mais sur le reste, je sais pas. Franchement, on peut pas vous dire de bêtises. Mais en tout cas, quelques jours, oui, ça arrive. Il y a même une fois quelqu'un qui a mis le feu à la cellule, enfin, en mettant, je pense, le feu à sa paillasse, on peut appeler ça comme ça. Et ça a fait tout un drame. Et il a été sorti et cogné dans la cour. Hein. Ça, c'est, en tout cas, c'est les témoignages des autres retenus qui ont vu la scène.
3: Et du coup, est-ce que vous pouvez revenir sur les tentatives d'organisation des retenues ? Est-ce que vous avez des exemples par rapport à ça ?
0: On a eu l'exemple en 2024 d'une évasion réussie. J'étais 4 ou 5. Bon, après, ils ont été retrouvés dans d'autres régions de France. Mais bon, suite à ça, les conditions ont été encore plus difficiles, parce qu'à chaque fois qu'il y a une évasion, bah, il y avait encore plus de grillage, encore plus de... Voilà. Je sais que dernièrement, une personne avait fait une grève de la faim, mais c'était sans effet. La PAF s'assurait juste que chaque jour qu'il allait à peu près bien, mais c'est tout. Personne ne s'en préoccupait, en fait. Juste pour revenir aux actions menées dans les CRA par les personnes enfermées, ce qu'on a pu constater au fil du temps, quand même, c'est que chaque fois quelque chose est mené, ensuite ça donne lieu à des représailles. Donc c'est vrai que ça se retourne toujours contre eux, malheureusement.
3: Sur le volet médical, quel est l'accompagnement qui est donné aux retenus ?
1: Alors, sur, c'est un sujet assez présent quand même, d'autant plus que, comme on a dit tout à l'heure, on compte de moins en moins de libérations pour raisons de santé. Première chose, en ce qui concerne le service médical, il est vraiment réduit. C'est-à-dire qu'en 2023, il y avait encore un médecin présent deux demi-journées par semaine et deux infirmières à temps plein. Aujourd'hui, il y a deux fois moins. Une demi-journée de médecin et une infirmière à temps plein. Bon, ça entraîne des délais d'attente importants avant la première consultation et ça peut occasionner des ruptures de traitement. Bon. À noter aussi qu'il n'y a plus de consultation de psychologue depuis 2023. Et ça, il y a un certain nombre de gens qui étaient suivis avant qui le ressentent et qui le relèvent. Quant aux spécialistes, l'accès aux spécialistes est compliqué parce qu'il nécessite une escorte pour le transport des personnes. Donc ça aussi, ça peut attendre. Pareil pour le dentaire. Beaucoup de gens souffrent des dents. Et en fait, c'est pareil, ils peuvent les emmener qu'un par un chez le dentiste, à l'hôpital. Enfin, donc il faut souffrir pendant des semaines, voire des mois quelquefois. Alors, qu'est-ce que je peux vous dire de façon... pour illustrer ça, peut-être un peu rapidement, qu'un monsieur qui est asthmatique, il a un traitement à la ventoline, mais ce traitement doit rester dans son casier. Les casiers sont sous clé, il ne peut pas le garder dans la chambre. Donc, il doit déranger les policiers la nuit pour le prendre quand il a des difficultés pour respirer. Il est dans une chambre à quatre et dort sur un matelas par terre, en face de la fenêtre, pour avoir plus d'air. Voilà, mais le constat des associations présentes au sein du CRA est unanime. Des personnes qui présentent des pathologies graves sont régulièrement placées et maintenues en rétention, et parmi elles, il y a de plus en plus de personnes qui présentent des troubles psychiatriques. Dernier point, peut-être par rapport au côté de santé mentale, psychique, c'est-à-dire que l'enfermement et l'angoisse... quant au devenir des personnes qui sont enfermées, ont un impact évident sur leur santé au fur et à mesure que la rétention s'allonge. Donc nombreux sont ceux qui déclarent qu'ils vont craquer, actes d'automutilation, grève de la faim, tentative de suicide aussi. C'est pas rare. Mais le juge peut quand même rester inflexible. Ainsi, après trois tentatives de suicide, un retenu trois fois hospitalisé après chacune d'elles a été maintenu en rétention 90 jours pour finalement être libéré puisqu'il n'y avait pas de pays d'accueil. Voilà.
3: Dernière question, certains ou certaines de nos auditrices veulent faire des visites au CRAT 7, comment on fait ?
0: Toute personne qui souhaite réaliser des visites, je conseille de se rapprocher de notre collectif, car on communique avec les personnes à l'intérieur grâce à notre téléphone. Notre numéro de téléphone est diffusé au sein du CRA et les personnes nous contactent.
1: Ce qu'il faut préciser, c'est qu'il faut donner le nom de la personne qu'on veut aller voir.
0: Oui, c'est pour ça.
1: On se présente et on dit « je veux voir monsieur un tel ». Voilà.
0: Notre adresse mail, je crois que c'est visitecitoyennecra7@gmail.com. Visite citoyenne au pluriel. Et voilà, ensuite on a un guide des visites qu'on transmet et la personne, après avoir lu le guide, peut échanger avec nous. Lorsque la personne... c'est toujours un peu impressionnant la première visite, donc on peut être présent pour accompagner jusqu'au CRA, attendre la personne, et quand elle sort, faire un débriefing avec elle.
5: Donc, merci beaucoup Isabelle et Florence pour ces témoignages et toutes ces informations que vous nous avez livrées. Et maintenant, on va se déplacer quelques dizaines de kilomètres au sud de Sète pour se tourner vers ce projet de construction du CRA de Béziers, juste après une petite pause musicale où on va écouter Double Peine.

0: Alors, Pauline, toi qui fais partie de Baiser Anticra, est-ce que tu peux nous parler un peu de ce projet de construction de CRA à Baiser?
1: Oui, alors, je peux faire l'historique même du projet de la construction. Donc, ce projet du CRA de Baiser, il fait partie du plan CRA qui a débuté en 2017. Et là, on est dans la seconde phase depuis 2023, qui est portée par le ministre de l'Intérieur Darmanin. L'objectif du gouvernement, et Ben l'a dit, hein, c'était de passer de 1500 places à 3000 places en France. Et donc le projet de Baiser fait partie de ce plan. Donc entre fin 2022 et début 2023, la ville de Baiser, qui est menée par son maire Robert Ménard, se porte candidate à l'appel à projet pour construire un CRA, et elle est retenue avec d'autres villes. Il y a par exemple Nantes, Aix-Luynes, Dijon et d'autres villes aussi. Et à notre connaissance, il n'y a eu aucune délibération du conseil municipal en ce sens, ni aucune communication officielle sur cette candidature-là, au moment où la ville y répond. Et ce projet de CRA, donc c'est un projet de 140 places, donc c'est un grand bâtiment. Il va aussi y avoir une unité psychiatrique pour les retenus et les détenus. Donc je dis aussi les détenus car ce projet de CRA va être situé à côté de la prison actuelle de Baiser. Donc là on voit vraiment le renforcement de l'amalgame immigration et insécurité. Et en plus de ça, donc dans ce projet-là, il y aura aussi un stand de tir pour la police et un dojo d'entraînement. Voilà, donc ça va faire un gros complexe très carcéral, policier, à cet endroit-là. Le projet, il va être installé dans le quartier du Gasquinois. C'est un quartier qui est en périphérie de Baiser, donc juste à côté de la prison et en fait c'est entre la prison et la rocade. Les parcelles en fait appartenaient à une famille biterroise et au département de l'Hérault, et elles ont été acquises par l'agglomération de Baiser qui est dirigée par Ménard en novembre 2022 et en décembre 2023. Et c'était soi-disant au début pour construire un projet de déchetterie, ce qui du coup n'aura pas lieu. À la place, il va y avoir le CRA. Et courant 2025, à l'été 2025, ces terrains, qui sont non constructibles, d'ailleurs je ne l'ai pas précisé, mais ils sont non constructibles à cette époque, sont cédés à l'État par délibération de l'agglomération de Baiser. Et ces parcelles, donc je l'ai dit, elles sont classées non constructibles par le plan local d'urbanisme, le PLU. Et dans d'autres villes, ça va être la préfecture qui va faire en sorte de rendre compatible le PLU avec le projet de CRA. Et c'est pas le cas à Baiser. À Baiser, c'est la mairie qui va en fait aider la préfecture dans cette démarche-là. Donc il y a une enquête publique préalable pour lever toutes les restrictions d'inconstructibilité qui est ouverte entre le 22 août et le 10 septembre 2025. À une période, voilà, fin des vacances de l'été, début de la rentrée, elle passe assez inaperçue cette enquête. Et finalement, toutes les restrictions ont été levées, donc que ce soit pour intérêt agricole, intérêt écologique, il y avait même une bande d'inconstructibilité liée à la proximité avec la rocade. Tout ça s'est balayé, et finalement, donc c'est balayé dans le rapport d'enquête de l'enquête publique qui est publié en octobre 2025. Et finalement, c'est un arrêté préfectoral en janvier 2026 qui va mettre en compatibilité le PLU avec le projet de CRA. Ça s'est fait comme ça. Donc ça veut dire que là, maintenant, le terrain est devenu constructible. On sait que c'est la société Amexia SAS qui a remporté le marché public d'assistance à maîtrise d'ouvrage en avril 2024. Et aujourd'hui, donc les travaux n'ont pas commencé, mais le terrain, qui est une sorte de terrain un peu vague, avec un bâtiment abandonné, une espèce de petite cabane, je ne sais pas ce qu'on pourrait... Ouais, petite cabane, petite maison au centre du terrain. Donc ce terrain-là a été grillagé. C'est un terrain vide hein, pour l'instant, a été grillagé. Il y a des caméras aussi de surveillance qui ont été installées. Et ça, je dirais que c'est fait au printemps 2026 à peu près. Voilà, on a vu apparaître des grillages et des caméras pour surveiller un terrain vide.
2: Et donc toi, tu fais partie du collectif Baiser Anticra. Est-ce que tu peux nous retracer un peu l'histoire de ce collectif et vos mobilisations sur ce projet ?
1: Oui, donc ce collectif, il se constitue dès 2024. Il y a une première, une première soirée début 2024, puis à l'automne 2024, il y a des tractages, des réunions publiques qui sont organisées par, par ce collectif, cet interorga qui se met en place, donc une réunion publique qui est organisée auprès des riverains. Et là, on se rend compte d'une très grande méconnaissance des habitants et des habitantes de Béziers et aussi surtout des riverains du projet de CRA, méconnaissance de ce que c'est qu'un CRA et aussi parfois du désintérêt. Le collectif organise une première occupation du terrain, donc on va sur le terrain, on plante un panneau en fait, informatif pour dénoncer la construction du CRA, on va sur le terrain du futur CRA. Et on tracte auprès des riverains et des riveraines. Donc ce panneau, c'était aussi pour pallier à la défaillance de la mairie qui, en fait, n'informe pas du tout sur ce projet-là. Donc on s'est dit qu'on allait l'indiquer. Et dessus, on mettait aussi que le projet va coûter 40 millions d'euros. Et nous, on s'interroge aussi, cet argent-là, finalement, il pourrait être utilisé ailleurs. Enfin, santé, éducation, pour lutter contre la précarité, tout ça. Mais ça va être utilisé pour ce CRA. Le collectif organise des soirées de soutien. Il y en a une en mai 2025, avec notamment visite citoyenne. Vous étiez venu aussi intervenir pour alerter sur les CRA. Il y a une plus grande journée de mobilisation qui est faite en octobre 2025, avec une manifestation sur le terrain et cette fois avec la présence policière. Il y avait à peu près 150 manifestants. Et je ne fais plus une vingtaine de policiers, je crois que c'était ça, de mémoire. Et symboliquement, on voulait planter un olivier. Voilà, donc on a été empêché par la police d'aller planter un olivier. On l'a fait plus tard dans la soirée, il a été finalement déraciné, elle n'a pas eu le temps de... L'olivier ensuite a été enlevé. On a organisé aussi d'autres journées de mobilisation le 31 janvier. De plus en plus, nous, notre objectif, c'est de visibiliser ce projet de CRA et la lutte contre finalement... tous les CRA et les lieux d'enfermement. Oui, et on essaye de communiquer aussi sur les réseaux, on diffuse des autocollants, on participe à des tables rondes, ou là, typiquement aujourd'hui, avec cette émission de radio pour visibiliser le projet. Le collectif s'est aussi constitué en association pour pouvoir attaquer au tribunal administratif des décisions, comme là ça a été le cas avec la modification du PLU. Mais on n'a pas beaucoup d'espoir en fait sur cette démarche-là très administrative ou judiciaire.
2: Et donc là, le projet, il est malheureusement en bonne voie. Et est-ce qu'il y a un échéancier de leur côté d'ouverture prochaine ou...
1: Le plan CRA voyait l'ouverture de ces CRA, de ces places pour 2027. Donc de ce qu'on a entendu, 2027, peut-être 2028, j'ai cru entendre. Mais en tout cas, les travaux n'ont à ce jour pas encore débuté.
0: Et donc, est-ce que tu peux nous parler de l'actualité des mobilisations de Béziers anti-CRA ?
1: Oui. Alors nous, on cherche toujours à visibiliser la lutte contre les CRA et la lutte pour la libre circulation des personnes. C'est important parce qu'on s'est rendu compte que même chez nos alliés, il y avait beaucoup de méconnaissances sur ce projet-là et sur ce que c'est qu'un CRA. Donc c'est important de continuer à en parler et pour aussi provoquer une résistance locale pour empêcher ce projet. On cherche à avoir davantage de forces militantes parce qu'on n'est pas très nombreuses à être des membres actifs et actives dans Béziers anti-CRA. Donc s'il y a des auditoristes qui nous écoutent et qui souhaitent rejoindre le collectif, n'hésitez pas. Des envies de tractage, il y a une pétition aussi qui tourne et qu'on essaye de faire signer lors de manifestations locales ou d'événements à Béziers. C'est aussi l'envie de continuer des soirées de soutien, des événements croisés avec visite citoyenne de Sète et aussi avec l'Anti-CRA de Montpellier. Ça fait partie des projets. Et continuer à lutter contre l'instrumentalisation des personnes en mouvement à des fins vraiment sécuritaires par nos gouvernements. Ça, oui, ça c'est encore notre lutte. Et une autre grande actualité, c'est qu'on co-organise un week-end de mobilisation le 3-4 octobre contre la construction du CRA de Béziers avec plusieurs collectifs anti-CRA. Ça va vraiment de Toulouse à Marseille en passant par les Cévennes et notamment avec l'anti-CRA de Montpellier. Et cet week-end, peut-être qu'on pourra en parler davantage plus tard, on a voulu l'organiser tout d'abord à Béziers. On s'est heurté au refus des municipalités autour de Béziers qui pourtant ont une étiquette de gauche et qui n'ont pas trouvé finalement de terrain, de lieu pour nous accueillir. On n'a pas trouvé non plus d'agriculteuriste qui serait d'accord pour prêter son terrain pour faire venir l'événement. Voilà, donc on a cherché longtemps et finalement, voilà, force est de constater que à l'échelle locale, la lutte contre le crabe en fait ne semble pas faire l'unanimité, ou en tout cas n'est pas un élément de mobilisation de nos politiques locales.
0: Et donc c'est la difficulté d'être dans une municipalité d'extrême droite où en fait ça devient de plus en plus difficile de lutter. Et donc si on veut rejoindre le collectif anti-crabésier, comment ça se passe ?
1: Mais si vous voulez nous contacter, vous pouvez passer par le collectif de l'anti-crabe Montpellier qui saura nous mettre en contact. Voilà, on a quelques problèmes en ce moment de site internet, de boîte mail, mais ça revient bientôt.
0: Bah, merci beaucoup Pauline de nous avoir expliqué comment ça se passe à Béziers. Donc n'hésitez pas à rejoindre le collectif. Maintenant on va parler de l'anticra Montpellier et de pourquoi c'est important de se mobiliser sur cette question aussi à Montpellier, même si il n'y a pas de CRA comme à Sète, heureusement, et le projet de construction n'est pas à Montpellier mais à Béziers.
2: Donc le collectif anti-CRA de Montpellier, il existe depuis, il est assez jeune en fait, un an ou deux à peine. Et donc pour se mobiliser en fait, il y a plusieurs objectifs qu'on peut se donner à Montpellier. Le premier c'est le sujet de l'information et de la médiatisation de ces centres de rétention. Parce que comme vous l'avez compris, c'est des choses qui sont très peu connues dans la société aujourd'hui. Donc nous, on a déjà fait voilà, des soirées d'information sur les CRA, sur les nouvelles lois qui arrivent, comme le règlement retour, mais aussi des projections de documentaires, de films suivis d'échanges. On fait aussi des actions de tractage dans la rue pour informer tout le monde de l'existence de ces centres de rétention. Et bien sûr aussi diffuser les témoignages des personnes retenues, notamment avec ce podcast par exemple. Le deuxième objectif, c'est l'aide aux personnes retenues. Donc ça passe, comme il n'y a pas de CRA à Montpellier, comme tu le disais Mathis, on peut agir sur les CRA de Sète, donc notamment avec Visite Citoyenne. On a parlé de comment on pouvait faire des visites, donc à Montpellier c'est aussi possible d'aller faire des visites à Sète, il y a un train, c'est assez rapide. Et ça peut être aussi faire des soirées de récolte de fonds pour des associations ou des collectifs qui se mobilisent contre les CRA, contre les frontières. Donc on a fait par exemple cette année une soirée pour l'association Refuge Solidaire qui se situe à Briançon, qui accueille les personnes migrantes au passage de la frontière.
0: Il y a aussi quelque chose sur lequel on aimerait se mobiliser, c'est qu'il y a un CRA, l'autre CRA qui est proche d'ici, c'est celui de Nîmes. Et pour l'instant, il n'y a aucun collectif anti-CRA à Nîmes. C'est un CRA qui est assez grand, il me semble. Je ne sais pas exactement le nombre de places, mais qui est plus grand que celui de Sète. Et donc voilà, ça c'est une autre action qu'on aimerait mener depuis l'Hérault vers le Gard. Et on aimerait aussi que le collectif anti-CRA Montpellier s'intéresse aussi aux questions anticarcérales, abolitionnistes pénales. Donc c'est quelque chose qu'on aimerait développer dans les prochains mois, années.
2: Et enfin, on agit aussi contre ce projet de CRA à Béziers et notamment, donc, comme tu le disais Pauline, avec un gros week-end de mobilisation qui est prévu le 3 et le 4 octobre 2026, donc tout bientôt. Et donc Mathis va vous dire quelques mots peut-être sur le programme très fourni et très riche qu'on a pu co-construire avec tous les anti-CRA du Sud globalement.
0: Donc voilà, ce week-end va avoir lieu à Montpellier et va commencer donc le 3 octobre à 14h à La Tendresse, donc un lieu associatif. Il y aura tout d'abord une table ronde sur la lutte contre les centres de rétention. Donc Toulouse Anticra va expliquer ce qu'est un CRA. Anticra Béziers va parler de cette lutte contre la construction du CRA à Béziers. Puis ensuite, il y aura l'Anticra de Nantes qui va venir parler de la lutte là-bas contre la construction du CRA à Nantes et l'enfermement des étrangers et étrangères. L'Anticra de Marseille va parler de l'actualité du CRA du Canet depuis la loi de 210 jours. Donc c'est ce dont on a parlé plus tôt sur l'allongement de la durée de rétention lorsque une personne a été condamnée à un crime passible de 5 ans de prison. Donc ensuite, Toulouse Anticra va nous parler du continuum colonial qu'est cet enfermement administratif des étrangers étrangères. À 16h, Gwenola Ricardo va nous présenter son nouveau livre « Nous détruirons les prisons coloniales, Palestine et abolitionnisme pénal ». Ensuite, on va enchaîner à 18h30 avec une pièce de théâtre qui s'appelle « Pisser dans l'herbe » sur une personne qui a été une bergère, qui a été détenue pendant 4 ans. Et à 20h, il y aura un repas par Cuisine d'ailleurs. Et ensuite, il y aura une programmation festive avec une fin à 23h30. Donc, la seule contrainte, c'est que la jauge est de 120 personnes. Donc, n'hésitez pas à arriver pour le début de l'après-midi.
2: Et il y a également une programmation dans un autre lieu à Montpellier, qui est la Carmagnole, où à 17h, il y aura un accueil du public. À 18h, la cantine populaire de Montpellier proposera un apéro et des tartinades pour manger. À 19h, une projection sur le hangar d'Arenque dont Ben nous a évoqué l'histoire tout à l'heure, et des discussions avec l'Anticra de Marseille. Et ensuite, on se retrouve toutes et tous à la Tendresse pour la soirée festive. Et alors, qu'est-ce qui se passe le dimanche ?
0: Donc, le dimanche, on a à 10h un accueil café à la Tendresse. À 11h, on va avoir une conférence gesticulée par Confrontières qui s'appelle « Guerre aux frontières, une bataille coloniale ». Ensuite, à 13h30, on a un départ collectif de la Tendresse pour la manifestation. La manifestation se retrouve à la Comédie. Elle va passer devant la préfecture, puis le tribunal administratif, pour ensuite finir place Max Rouquette, où il y aura un goûter par la cantine populaire de Montpellier et une assemblée générale. Donc voilà, n'hésitez pas à venir nombreux à la manifestation.
1: Début de la manifestation à 14h, fin de l'assemblée générale à 17h. Si vous souhaitez participer en tant que bénévole à ce festival, contactez l'Anticra de Montpellier. On a besoin de vous.
2: Donc comment nous rejoindre ? Eh bien, on a un Instagram, donc @anticra_mtp, ou alors par mail anticra_mtp34@10route.org. Donc nous, on fonctionne avec une réunion par mois, dont les 30 premières minutes sont dédiées à un accueil des nouvelles et des nouveaux militants. Donc n'hésitez pas à nous rejoindre.
0: Et on communiquera sur la date, sur nos réseaux sociaux et sur Aller, l'agenda militant de Montpellier.
2: Des luttes émancipatrices.
0: Eh bien, c'est la fin de cette émission. Merci beaucoup Pauline, Florence et Isabelle d'être venues avec nous pour parler du CRA de 7 et de ce projet à Béziers. Et on vous donne rendez-vous au prochain épisode. On aimerait parler du lien qu'il y a entre prison et CRA, donc de cette fameuse double peine. On vous laisse sur de la musique.

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À todas y todos, bonsoir chers amis, bonsoir Mysteria Camoris, le jour du Seigneur, on est revenu, c'est la deuxième de la saison, et encore une fois, on va rester un petit peu dans la fraîcheur, parce que pendant trois mois, on a vécu dans un four à 220 degrés, et que, on a envie un peu de fraîcheur, donc on va démarrer tout de suite avec un peu de fraîcheur, un peu de suburbios, oui, on va aller dans l'underground. Dans l'underground new-yorkais, le label Roar a édité un nombre incalculable de cassettes. C'était son format préféré, son format fétiche. Un nombre donc incalculable de cassettes de tout ce que pouvait avoir la scène underground US, mais pas que, punk, hardcore, noise, indus, dub, en fait. Plein de choses, quoi. Tout, je vous dis. Ils ont sorti, après, bien sûr, quasiment tout ce répertoire en vinyle et en CD. Bref. Ce soir, on va retrouver un de mes duos préférés qui avait signé un live sur Roar. Ce groupe, mon groupe préféré, c'est Godfather de l'électropunk et du minimalisme. C'est bien entendu Suicide. Le titre de ce live, c'est Ghost Riders. Un live brut, incandescent et aussi addictif qu'un bon flash, hein, je vous laisse deviner. Sweet White Lady, c'est le morceau qui démarre l'émission ce soir.

C'était donc Suicide. Je suis d'humeur analogique en ce moment, vous avez pu remarquer. La première émission, il y avait aussi pas mal de claviers. Et on continue. C'est ça, c'est le feeling clavier, ambiance froide et venimeuse. Oui. Couteau. Aïe, ça pique, ça coupe. Couteau a plus d'une lame dans son fourreau. Ce soir, c'est une complainte très carpentérienne. Oui. D'ailleurs, vous allez, oui, parce que vous allez voir ce morceau, c'est plutôt très clavier ce soir pour Couteau. Voilà. Donc, très carpentérienne parce que, on va parler de Carpenter juste après eux. Et oui, le voilà qui montre le bout de son fusil d'assaut, bien sûr. Donc, vous allez comprendre un peu quand même. Non, Couteau et John Carpenter après Suicide, c'est classe, non? Donc, Roland Def, c'est le morceau de Couteau et Assault on Precinct. Cerise, ça va vous plaire? Un peu de cinéma, un peu de bruit, c'est bien, non?

N'ayez crainte, nous n'avons pas été pris d'assaut dans les studios. C'était juste vers New York avec Carpenter qui nous a bien refroidi l'ambiance comme il faut. Donc, vous êtes toujours dans le jour du soigneur, c'est le docteur Martineau, il est 19h17, le flash info, non ce n'est pas vrai. Alors, on va rester en terre post-rock et electronica, deux grosses pointures, l'une vient de chez Warp et l'autre a révolutionné le rock and day du début des 90s, punk et rock, punk rock, oui, ils ont la dynamité, le blues on dira aussi. Donc... On va parler de Boards of Canada qui a réussi son retour en signant un album parfait et après ça sera donc PJ Harvey. Elle continue son bout de chemin en explorant, on dira, l'electronica presque ambiante par moment. Donc une sorte de folk froide et analogique. Moi je lui dis bravo. Êtes-vous prêt pour ce voyage avec Boards of Canada et le morceau Hydrogène Helium Lithium Leviathan? PJ Harvey, c'est un single qui vient de sortir, au moins sur le net, qui s'appelle Voyager, et c'est très très bien lui aussi.

Je trouve ce titre de PJ Harvey parfait, surtout avec ces cordes qui rentrent à la fin, je trouve ça vraiment très très très très bien. Dry Cleaning et Dive font bon ménage. Dry Cleaning a rajouté 3 titres à Secret Love pour sa version deluxe et je prends plaisir à vous les faire déguster. Faut dire que leur post-punk fantomatique me tient bien au corps. Pour Dive, c'est un peu pareil. La brume, la brume, la brume, la brume. Le prochain album s'annonce fameux. Les 2 titres mis en rotation par le groupe sentent gravement bon. Alors Dive, Dive, Dive, mon ami, plonge dans la piscine shoegaze de nos Américains. Le prochain album devrait arriver fin novembre, je crois. Donc, d'ici là, va écouter sur le net ces 2 jolis titres que je crois que tu entendras aussi ici, bien entendu.

Pour tous ceux qui prennent le tram en marche, c'est le jour du soigneur sur Radio Campus et son fameux 102.2 FM Montpellier, connu dans le monde entier de l'Occitanie. Donc, qui a-t-il, qui a quoi, qui a cuit? Un peu de pop, oui, un peu de pop. Belle et Sébastien, Graham Coxon, pop, Glasgow et sa pop ensoleillée, un brin chagrin. Oui, Belle et Sébastien reste maître en la matière, champion de la pop qui flirte avec la soul, le disco, bref, les trucs qui donnent envie de tourné comme un dingo. Derrière, Graham Coxon revient avec un album qu'il a sorti du panier, un album fait apparemment en 2011 où il nous montre son amour pour la pop anglaise ou ricaine, 60s, funny et psychédélique. On y croisera les Kinks, Love, Nick Drake et plein de bonnes choses. Vous en doutiez, moi pas, la preuve, c'est parti.

Restons en Poppyland, mais un poil plus nerveuse. Life, le groupe de Hull, pote de Bedroom, revient avec un quatrième album qui valide sa mue entamée il y a 2 ans avec North East Coastal Town. Life se donne le droit d'aller se balader en terre pop, mais et ils y arrivent d'ailleurs plutôt bien. Bien sûr, il reste encore de bons boulets bien chauds et rougeâtres pour vous claquer la face et les oreilles, mais les titres pop de cet album sonnent drôlement bien. L'album s'appelle Abstract Natural d'ailleurs. Et la preuve avec le titre de ce soir, Mayan, qui vous rappellera que dans le Nord, on aime bien la power pop, les Buzzcocks en étant les fiers parents. Voilà. Swimming Promises, c'est le groupe qui suivra donc Life. Swimming Promises est un duo de Boston signé chez Sub Pop depuis 6 ans maintenant et qui sort son 3e album, un album plutôt fun entre post-punk, new wave, indie rock, qui va bien et qui s'écoute très bien lui aussi. Voilà, un son plus lo-fi, plus direct, qui vous rappellera certaines ambiance et un vrai son post-punk des 80s sans non plus chercher à faire du copycat. Bon, on va écouter tout ça et on va se régaler d'ailleurs. Tu veux un petit bonbon, mon ami ? Allez, c'est parti.

Il n'est pas temps de se quitter. Eh oui, ça y est, c'est la fin, c'est le dernier morceau. Eh oui, les amis, c'est triste, je sais. Je vais retourner dans mon véhicule pour repartir vers mon destin, qui sera d'aller manger. Donc, on va se dire bye bye avec Ulrika Spacek. Eh oui, et le titre Expo. Mais attention, attention, ça sera la version remixée par Honesty. Voilà. Voilà une version un petit peu plus fraîchoune et rythmique. Et oui, Expo, qui est le nom du dernier album de Ulrika Spacek, a été remixé aussi. Ils ont donc sorti il y a quelques mois une version remixée de l'album avec pas mal de gars. Je vous en repasserai, voilà, certains. Bon, on va reconnaître quand même que l'album original est bien mieux. Mais dans les remixes, il y a des trucs qui valent le coup. Voilà, donc ce soir, c'est Honesty qui s'y colle. Et ma foi, c'est plutôt pas mal comme je vous l'ai déjà dit. Bon, moi je vais vous dire bisous, à la semaine prochaine. On va s'écouter un petit peu de break, un petit peu de son un peu plus urbain. Et on se fait bisous. Je remercie la technique Mysteria Aka Maurice. Bye bye, c'était le jour du soigneur, le docteur Martino. À la semaine prochaine.

0: entendu quoi?
1: Le bruit, vous avez pas entendu, c'est... Écoutez, vous allez voir.
2: Vous avez entendu, vous aussi?
3: Oui, c'est la rentrée.
2: C'est le retour de la fanfare en même temps.
3: Eh oui, bienvenue donc sur Une Heure à Perdre.
2: On est très contents de vous retrouver et de nous retrouver mutuellement.
3: Ouais, mettre du bon son. Pour
2: voilà, et puis surtout parler des lives que vous avez fait cette année, mon cher Olivier.
3: Oui, bah vous aussi.
2: Beaucoup moins que vous, et c'est ça, on en reparlera juste après.
3: Et il y a pas mal de concerts à annoncer aussi. Donc
2: Exactement.
3: Et donc, vous avez choisi un nouveau morceau.
2: Oui, c'est vous, mon cher ami, qui avez choisi Walker Wheeler Jr.
3: Yes, donc oui, c'est Ben Hoffman en fait. C'est pas vraiment un countryman, c'est un acteur. J'étais tombé dans le piège aussi. Et en fait, c'est vraiment une parodie de country, mais super bien amené avec des textes de gangsta rap, on va dire. Et c'est très cru, c'est très. Voilà quoi.
2: Ouais, et puis ça groove bien.
3: Comme devrait être la vraie country. Du coup, il a annoncé qu'il arrêtait sa carrière ce mois en fait.
2: D'accord.
3: Voilà. Donc là, c'est le premier album.
2: Et on va écouter le titre, donc.
3: Ouais, c'est...
2: À tout de suite.

0: toi. Et bah tu vois, y'a personne. On est tous les deux, rien que toi et moi. Et bah quoi? Tu dis plus rien? T'as perdu ta langue? Allez, dis-moi quelque chose.
1: C'est parti, toujours une heure à perdre. Dis-moi quelque chose.
2: C'était le Wheeler, ouais.
1: C'était le Wheeler, oui. Dont le titre était à la fin.
2: Yes. Il arrête sa carrière. Oui. C'était très Johnny Cash en version parodie. Voilà.
1: Mais super bien produit d'ailleurs.
2: Ouais. Ouais. Petit hommage, on n'en avait jamais mis.
1: Ouais.
2: Et donc on va continuer avec Dice Pitz.
1: Oui, Dice Pitz.
2: Super révélation. Un peu Riot Girl, un peu grunge, un peu.
1: Ouais, exactement. Ouais,
2: un peu punk, on va dire.
1: Hein. L7.
2: Ouais. Et je pensais pas qu'en live c'était aussi bien.
1: Ouais.
2: Et c'est vraiment un super groupe. Je pense que s'il continue comme ça, voilà, ça va aller loin. Quoi. C'est bien avec Amy and the Sniffer, ça fait une scène punk féministe un peu virulente.
1: Ouais, qui est efficace, je trouve.
2: Ouais, et puis qui marche. Ouais. Quoi, qui est, voilà, quoi.
1: Musique très bien. Dice Pitz, à tout de suite.

0: Twisted Eyed Spitz de
1: groupe
0: Austin.
1: De Austin, exactement.
0: Ouais, très bon groupe qui a joué au Hellfest et c'était franchement c'était vraiment très bon quoi.
1: J'imagine.
0: Et un autre groupe, on va enchaîner, qui avait fait un super concert au Hellfest, c'est Good Joe. C'est un peu dans la même lignée, hein, un peu plus post-hardcore, on va dire.
1: Ouais.
0: Et pareil, hein, c'est très vindicatif. Et eux, ils viennent, je crois, de Floride.
2: C'est ça.
1: Exactement, ouais, ouais.
0: Et pareil, hein, c'est très travaillé, c'est un peu comme Skull aussi, un peu, mais un peu moins punk. Et bah, pareil, la chanteuse, franchement, c'est, voilà, ça défouraille, quoi.
1: Donc on va écouter un titre à l'instant, c'est ça?
0: Ouais, ça serait bien qu'il passe en France, mais bon.
1: On peut toujours imaginer, hein. Go Joey, hein.
0: C'est ça, à Montpellier, ce serait bien.
1: Ouais. Allez, à tout de suite.
0: Go Joey.

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2: Il parle de toi là.
3: J'allais dire de vous, mon cher Olivier. C'est bon, possible. Il parle de nous. Oui.
2: Bon, c'était Good Joe Way. Le nom, hein, c'est un morceau des Pixies.
3: Ouais.
2: Donc tu sens une petite influence indie et post-hardcore, on va dire.
3: Ouais, très, ouais, efficace. On passe ouais. Un bon moment là, on est en direct si vous êtes dans votre voiture ou ailleurs.
2: Et je voulais annoncer quelques concerts.
3: Ah oui, parlons-en.
2: Ouais,
3: mon cher
2: alors,
3: ami.
2: Le 23, y a, donc c'est dans pas longtemps, hein, c'est mercredi.
3: C'est mercredi.
2: Il y a Kate Clover avec Red Mud, c'est à la TAF. Et le 30, il y a The Soap Girls, c'est à la Secret Place aussi. Et pour finir, un dernier concert à la Secret Place, c'est Anineska plus Alcide et Pilgrim. C'est le jeudi 1er octobre.
3: D'accord, à vos agendas.
2: Voilà. Hein, et après, on parlera du festival Extenebris Lux.
3: Exactement.
2: Il y a pas mal de dates.
3: Et en attendant, on va écouter un groupe qui s'appelle Coltane.
2: Alors, parlez-en.
3: Eh bien, c'est un groupe de post-doom, un peu metal, qu'on a du mal un peu à classifier. Ils viennent de Norvège et leur musique est vraiment... Alors, c'est un groupe très récent, hein, qui s'est formé en l'espace de 3 ans. Et leur premier album, en 2025, est passé un peu inaperçu. Et c'est un groupe qui me marque particulièrement pour cette rentrée dans les nouveautés des albums.
2: Donc, ne pas confondre avec Joel Coltrane.
3: Voilà, non, Coltane. Voilà. Coltane.
2: Voilà.
3: À tout de suite.

0: Et oui, le titre, c'était donc Memory of Ice.
1: Yes, exactement.
0: On n'a pas dit un titre.
1: Depuis le début de l'émission.
0: On n'a pas de mémoire.
1: Oui, je pense qu'on joue un petit peu sur la mémoire courte.
0: C'était Coltane.
1: C'était Coltane à l'instant, exactement. Groupe vraiment superbe à voir si vous allez quelque part en Europe.
0: Et donc, c'était un peu du Doom. Donc, on va parler un peu. Il y a des concerts de Doom, de Stoner.
1: Oui.
0: Y a 1000 mods qui passent avec Grim Rhythm. Donc, c'est au Rockstore le 2 octobre. C'est l'ouverture du festival Esténébric Lux.
1: The What the Fest.
0: Ouais. Et le 3, il y a un nouveau lieu, ça s'appelle le 12, c'est un bar, enfin c'est pas nouveau, mais disons qu'ils font des concerts un peu punk, hardcore, tout ça, métal. Et c'est le 3 octobre, il y a trois groupes, il y a Emil Zona, Dissolve et Panda Femen. Donc voilà, c'est le 3
1: L'occasion,
0: octobre au 12 et ça vaut le coup. Donc bah, j'espère qu'Emil Zona, on arrivera à peut-être aller faire venir à la radio.
1: Ah oui, on a précisé, hein, reprenez bien sûr.
0: Mais ouais, je pense que ça va être un bon concert, voilà. Donc ça fait deux bons concerts l'un après l'autre.
1: Joli, joli.
0: Et on va enchaîner avec Social Distortion.
1: Oui, alors c'est un groupe que vous aimez particulièrement, mon cher Olivier, vous les avez vus sur scène plusieurs fois aussi.
0: Oui, ils sont passés cet été, c'était vraiment bien.
1: C'était au Hellfest, c'est ça?
0: Oui, ou pas que, mais ils sont passés aussi au Hellfest. Mais non, c'est, le dernier album est vraiment bien. On en avait passé un titre, là on va passer un plus vieux titre, histoire de quoi, voilà.
1: Et le titre que vous avez choisi,
0: Reach From the Sky.
1: From the Sky, c'est ça, oui. Un groupe que vous aimez particulièrement.
0: C'est cela. C'est oui. cela
1: vous avez vu cet instant intense de timidité. On se retrouve juste après Reach for the Sky.
0: Social Distortion.
1: Social Distortion.

0: puis toute l'histoire derrière qu'il y a de ce groupe qui a remis la fuzz. Psychobilly, hein, on peut dire, c'est
1: ouais,
0: les premiers.
1: Il faut dire un peu de ce genre de musique, c'est très important.
0: Ouais, ouais. Et l'album, justement, quand il était sorti à l'époque, avait fait un super truc. Et c'est pour ça qu'on vous passe un extrait de l'album sorti à l'époque.
1: Qui s'appelle donc Sandy, aide Frankie, parce que là, c'est dur quand même.
2: L'album est de 1980 et s'appelle Song the Lord Fox.
0: Talk Us, oui.
1: Et j'ai oublié. Toi aussi, tu as du mal.
2: Oui. Ouais, un petit peu, oui.
0: Et là, c'est une version qu'on va entendre de 1967 qui est sortie durant l'été. En fait, c'est tous les inédits qui sont sortis.
1: Ah, ça y est, tu t'es bloqué, tu t'en souviens.
0: Ça y est, je m'en souviens. Et donc là, c'est un inédit. Ça parle de lunettes dans le noir. On se retrouve juste après. C'est les Cramps. À tout de suite.
1: À tout à l'heure.

0: Eh oui, donc c'était les Cramps.
1: Morceau très craquant, hein. On est vraiment dans leur univers psychobilly
0: pur.
1: Pur, ouais, ouais. Avec des, vous croisez Elvis dans des clips et tout, ils sont fabuleux.
0: Ouais. Et donc on va enchaîner avec les concerts encore. Il y a pas mal de concerts en octobre.
1: Exactement.
0: Donc, bah, comme je disais tout à l'heure, le 12, c'est le 7 octobre, mais c'est au 12 le bar. Après Midzona, tout ça le 3. Donc il y a Mindlock et Destitute. Donc ça va être un peu plus grind. Death, on va dire. Donc voilà, ça va valoir le coup, je pense, c'est le 7 octobre.

0: Bon.
1: C'est toujours dans le 12, c'est ça?
2: Au 12, le, voilà, c'est vers,
1: oui,
2: je
1: oui.
2: pense que c'est vers le, anciennement le Royal occupé, tout ça.
1: D'accord, oui.
2: Pour les infos.
1: D'ailleurs, on les salue bien.
2: Voilà. Et donc le lendemain, le 8 octobre, il y a ne pas rater le théâtre de la Vista. Il y a Breaking Bad qui est projeté, donc l'épisode de la mouche, si j'ai bien compris, avec
1: un groupe qui
2: va jouer par-dessus. Donc ça sera un concert. Ciné-concert.
1: Ciné-concert, oui.
2: Et donc, c'est à ne pas rater, je pense, parce que c'est une belle initiative, c'est original. Et voilà, donc c'est au Théâtre de la Vista le 8 octobre. Oh, ça fait partie du festival Extenebris Lux.
1: Très bien, mon cher Olivier. Eh bien, on est heureux de vous entendre à nouveau tous et toutes.
2: Eh oui, il y a plein de concerts.
1: Et
2: faut
1: oui,
2: en parler.
1: Il faut en parler. Mais oui, c'est tout à fait logique. Et c'est pour ça que on pense à tout le monde, ceux qui galèrent comme tout le monde, ou pas. Voilà, c'est une façon aussi. On leur dédie à chaque fois les émissions pour eux, quoi. Une heure à perdre.
2: Effectivement. Et on va enchaîner avec À la Hautoir.
1: Oui,
2: petite dédicace à Mickey, il se reconnaîtra.
1: Ouais.
2: Et bon voilà, on est dans le pur hardcore new-yorkais, holy terror, très noir, très. Ils savent pas s'ils veulent faire du black metal ou du hardcore un peu, mais après ça reste très moulinet parti et puis voilà, c'est un des plus vieux groupes du genre, donc on va passer du À la Hautoir. C'est parti.
1: C'est parti. Si elle a le titre, notre chère Sandy.
2: Oui, je pense qu'elle l'a.
1: Peut-être vous l'avez.
3: Oui, Suffocate and Subjugate.
1: And Subjugate,
3: et
1: oui.
3: Et c'est un titre de 2019.
1: Exactement.
2: Cool.
1: All at War. À tout de suite.

0: Eh oui, c'était à la hauteur.
1: Bonne prononciation. Oh oui, très bonne prononciation, mon ami. Oblatoire, exactement. Subjective and subjective. Pardon.
0: Yeah. Yes. Et je vais annoncer des concerts. Donc, à Victoire 2, il y a aussi, donc, toujours dans le festival Ex Tenebris Lux, il y a une journée, en fait, c'est les états généraux du métal. Et il y a quatre groupes: The Great All Ones, Exis, Viande et Violence.
1: D'accord.
0: Donc, là, c'est le 10 octobre.
1: Est-ce que les boissons sont incluses? Parce que Viande,
0: non.
1: Avec.
0: Non. Et le lendemain, donc, il y a aussi un petit concert pour les parents qui veulent amener, les parents métalleux qui veulent amener leurs enfants voir du métal. Et donc, il y a un Metal Bingo, des puces et puis Smash It Combo. Donc, c'est un concert pour les.
1: Pour les enfants.
0: Pour les kids. Voilà.
1: Pour les kids, ouais.
0: Ça peut être sympa. Voilà, ça c'est le 11 octobre. Et puis il y a aussi une soirée hardcore, donc qui colle plutôt avec ce qu'on vient de mettre à la hauteur. Il y a Another Climbs avec Cold Stress et le groupe de Montpellier, Nothing From No One.
1: From No One, exactement.
0: Voilà.
1: Exactement.
0: Donc ça c'est à l'Antirouille le 17 octobre. Et on va continuer avec Chiché Chong, n'est-ce pas?
1: Oui, Chiché Chong, alors voilà, en fait, voilà un curieux duo américano-canadien. Qui, durant les années 70, faisaient du stand-up, ils faisaient un petit peu tout. Et ils ont fait un premier album avant leur premier film qui s'appelle Up in the Smoke, qui vaut le coup par ses dialogues. Ils sont saturés de fou rire, quoi.
0: Oui, c'est un des meilleurs films des années 70.
1: Ah oui.
0: Il y en a trois.
1: Oui. On vous laissera justement deviner. Tiens,
0: il y a même des dessins animés.
1: Oui, qui sont sortis, hein, exactement.
0: Non, c'est une égérie à la fumette, vraiment. C'est les films pour ceux qui aiment bien fumer. C'est...
1: Oui. Ouais.
0: Voilà.
1: Chiché Chong porte bien leur nom, justement, ouais. Dans leur titre Earache in Eye, c'est-à-dire qu'en fait il a mal à l'œil, en fait, parce que en fait, le mec il se réveille, et c'est un bonheur ce film. Voici Chiché Chong, à tout de suite.

0: Et oui, ça a bougé là.
1: Oui, non, merci juste au remix à toi Yanis.
0: C'était fait exprès.
1: Ouais, génial. Et super break, on voulait saluer toutes les personnes qui nous écoutent. Puis
0: donc le titre
1: les gens.
0: De Cheech and Chong c'était
1: Cheech and Chong.
0: Voilà.
1: Ouais. Dont le film en fait est inspiré. Voilà. Et on va écouter un groupe que vous aimez particulièrement, cher Olive.
0: Oui, c'est Clown.
1: Ouais.
0: Un groupe australien de punk hardcore voilà, qui vient de Melbourne comme beaucoup de groupes. Et voilà, bah, ils mélangent plein de trucs, un peu de garage, de punk, de noise, de hardcore.
1: Sandy, c'est de quelle année le morceau qu'on va passer dans quelques instants?
2: Le morceau est 2019, il est tiré de l'album Nature Nature, qui est leur quatrième album, si je me trompe pas.
1: Ah cool, cool, cool.
0: Et ils avaient fait un super concert à la TAF.
1: Ah, et c'était passé dans le coin, ouais.
0: Oui, ouais.
1: Ah, encore un concert, j'ai oublié. Loupé, pardon.
0: Voilà.
2: Encore.
1: Encore, mais toujours. Et on va continuer justement avec un groupe aussi. Alors, je sais plus lequel c'est justement. Pardon, excusez-moi. À l'instant, c'était les Clowns. Et pardon,
0: non,
1: c'est maintenant.
0: C'est maintenant.
1: Ouais.
0: Voilà.
1: Et le morceau s'appelle I Shave My Legs For You.
0: Ouais, t'arrives à sortir le titre.
1: Ouais, ça y est. Ouf. Ça y est, la malédiction est partie. Et on peut continuer du coup l'émission.
0: Allez, on continue avec Clown. Let's go!

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1: Et maintenant, ta période quoi?
2: Clown, c'était Clown.
1: Oui, c'était Clown à l'époque. À l'instant, ouais. Pas à l'époque.
2: Mais... groupe australien.
1: Ouais.
2: Très bien.
1: Ouais, on a bien apprécié. D'ailleurs, tout le monde a fait des hurrahs. Et on va enchaîner aussi.
2: Alors, parle-nous de ce groupe donc assez chelou de Bonzo Dog Band.
1: Band, oui. Alors, c'est ça, anglais. C'est un groupe anglais, un peu comme Cheech and Chong. Hein, c'est l'humour anglais, un petit peu arty, un peu comme les Kinks, un peu comme les Who aussi un peu. Et dans un état d'esprit qui était à l'époque peut-être arrivé trop tôt, trop vite. Et en réécoutant, c'est un groupe anglais qui faisait beaucoup de blagues.
2: Ouais.
1: Ouais, un peu comme les Charlots. Hein,
2: ouais. Ouais, ouais. Ils sont arrivés juste avant les Stones et les Beatles, mais trop chaud.
1: Et d'ailleurs, le morceau du qu'on coup, va écouter est signé Neil Innes, qui était un fan absolu de John Lennon, qui lui voulait. Et là, c'est un des morceaux les plus accessibles, parce qu'ils ont fait beaucoup de trucs bien barrés quand même.
2: Okay.
1: Bonzo Dog Band.
2: Let's go.
1: Let's go.

0: Eh oui, donc c'était en 1962 ?
1: 1972, exactement.
0: 12 ?
1: 1972, ah, oui. C'est quasiment tous les membres du groupe de Bonzo Dog Band s'étaient séparés, avaient fait des carrières en solo, et chaque artiste a fait des trucs vraiment assez agréables, dans le même esprit.
0: Ça aurait fait une belle scène dans Big Lebowski à la place du morceau de Bob Dylan, je trouve.
1: Oui, exactement. Ouais.
0: Bon, les frères Cohen ont choisi autrement.
1: Et on va parler justement... d'album de l'année. Est-ce que vous avez un album particulièrement pour l'instant que vous préférez par rapport à d'autres ou...
0: Non.
1: Pas dans le genre.
0: J'en ai aucun, en fait. C'est juste pas possible.
1: Ouais, avec toutes les
0: voilà,
1: choses
0: y en a
1: que vous
0: trop, donc
1: ouais.
0: Je peux pas choisir.
1: Ouais. Et mon cher Olivier, on va écouter justement un groupe que vous avez choisi, là.
0: Oui.
1: Qui s'appelle justement
2: Ministry.
1: Ministry.
0: Oui, alors oui, bah, j'ai choisi le morceau, c'est le dernier de l'album. Il est très. Très new wave, mais très
1: techno.
0: EBM, un peu,
1: ouais.
0: Mais comme il faut pas les morceaux got to pourri, tu sais, un peu.
1: D'accord.
0: EBM, voilà, celui-là il est bien, on dirait, ça fait la BO de Miami Vice ou toi, du Sang pour les Innocents, tous ces films des années 80 un peu.
1: Voilà. D'accord, et là on va écouter un morceau qui s'appelle Ricky's Hand, et justement
0: ouais.
1: Il a un côté un petit peu orchestral, et puis après il démarre.
0: Ouais, ça fait très le Slam Light pour ceux qui allaient en Angleterre il y a 20, 25 ans, 30 ans.
1: C'est un festival, c'est ça ?
0: Non, c'était la plus grosse boîte gothique industrielle au
1: D'accord.
0: monde.
1: Ah oui.
0: Et plusieurs étages, tu choisissais tes ambiances.
1: Ouais.
0: Et donc voilà, ça fait très Slam Light.
1: Et bien justement, on se retrouve juste après.
0: Ministry.
1: Ricky's Hand.

0: Ah oui, c'était Ministry donc, qui va tourner en début d'année, mais il passe qu'à Paris.
1: D'accord.
0: L'affiche est bien, il y a Die Krups, il y a plein de...
1: De bonnes surprises.
0: Oui, c'est des gros, une belle tournée.
1: De sacrées pointures, comme on pourrait dire.
0: C'est cela, oui, mais il passe pas dans le sud, c'est dommage.
1: Et d'ailleurs, pour les pointures, on pense à tous ceux qui sont dans les poires... pas dans les poires, dans les embouteillages, ce soir, dans les bouchons.
0: Et je vais finir avec les dates donc, du festival Extelebris Lux. Il y a donc Verdun qui va passer. Ça sera Albert Ier à l'église avec Live Gone. Et vu que Mutterline a annulé, Skardra, c'est des musiciens de Doel, le groupe hollandais. Donc ça peut être pas mal aussi. Donc ça, c'est le 28 octobre. Ouais. Et le 29, il y a Orancy Pazuzu avec Mur, donc toujours à la Maison des Cœurs, Albert Ier. Le 30, toujours à la Maison des Cœurs, Albert Ier, il y a le groupe de Doom italien Messa avec Nero Kane et Night Eternal en première partie. Et puis pour finir, le festival, il y a le Dark Halloween à l'Opéra Comédie. Voilà, si vous voulez une soirée à la Highway Shot déguisée. Et voilà, il y a des groupes. Il y a Earth Give Birth to Fly. Pardon, j'ai du mal à le prononcer. Hein,
1: faut vraiment qu'on change de lunettes. Hein, je vous assure, aujourd'hui, voilà, on est avec nos téléphones. On regarde les groupes qu'on va passer. Et on fait une petite parenthèse dans les.
0: Et avant
1: dates.
0: De finir, oui, on va.
1: Allez-y, mon cher.
0: Olivier, c'est quoi le prochain groupe, du coup?
1: The Devil and Malty Blues, un album sorti en 2015, qui fait beaucoup penser à Witchcraft, ce genre de son un petit peu.
0: Très bon, très bon.
1: Ouais. Et un groupe qui est un petit peu connu par la sortie de leurs trois albums, en fait. Ils ont maintenu un public et ce qu'ils font, c'est toujours aussi bon. Et du coup, pour la petite anecdote, je crois que j'en ai pas.
0: T'arrives pas à lire, en fait.
1: Ah, j'arrive vraiment pas à lire, hein. C'est incroyable. On va solliciter l'intervention de notre Sandy.
0: Donc oui, c'est vite. Donc il y a The Devil and the Amity Blues.
2: Je connais pas bien.
1: Oui, on va écouter, c'est un peu un stoner un peu blues, c'est vachement bien. Je pense sur scène...
0: Notre intelligence réelle ne connaît pas.
1: Ah oui, non, on a du mal.
0: Artificiel.
2: Vous m'avez perdu.
1: Complètement, c'est vrai. Et le morceau qu'on va entendre s'appelle Distance. Donc c'est The Devil and the Mighty Blues 2015. Un peu de blues ce soir pour vous tous.

0: Et oui, donc vous étiez sur Une Heure à Perdre, Radio Campus, et on finit l'émission, et puis on va se retrouver la semaine prochaine.
1: Dans 15 jours, exactement.
0: Ah voilà,
1: c'est ça. Oui, exactement, exactement. On vous souhaite une agréable soirée. Excusez pour nos petites absences, mais vous êtes présents avec nous, et on vous embrasse tous. Bonne soirée, à bientôt.
2: Bonne soirée.
1: Au revoir.

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